Après plusieurs jours d'exploration, le Grand Canal de Chine m'a vraiment donné une profonde et agréable impression. Et je ne parle pas seulement des rivières, des ponts, des temples anciens ou des sentiers. Le Grand Canal de Chine incarne le style spirituel des Chinois. Donc j'ai lu le rapport à propos de la déclaration du patrimoine et j'ai vu qu'il y avait 170 millions de personnes qui avaient pu assister à la déclaration du patrimoine. C'est juste incroyable. Donc j'ai fait l'expérience d'une nouvelle prise de conscience de la valeur que représente l'histoire de la Chine et de la civilisation humaine. Et j'ai pu observer le rôle et l'influence du canal sur les villes modernes en plein développement. Et la Chine est vraiment géniale en fait.